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2: Et en ce vendredi 10 juillet, bonne fête aux Ulrich, les béliers, vous vous montrerez entreprenant.
3: Taureau, le climat est un peu électrique.
4: Gémeaux, la fantaisie et la gaieté feront partie de votre quotidien.
5: Les cancers, journée agréablement motivante.
6: Les lions, vous parviendrez à égayer vos proches.
7: Vierge, calmez les tensions en organisant des réunions où chacun pourra proposer son point de vue.
8: Les balances, vous serez en mesure d'atteindre vos objectifs professionnels.
9: Scorpion, vous ne manquerez pas de vitalité.
10: Sagittaire, ce piment que vous rajouterez à votre vie vous sortira de la routine.
11: Les Capricornes, faites un effort pour ne pas imposer votre rythme à vos proches.
12: Les Verseaux, évitez l'alcool, votre foie pourrait se rebeller.
13: Enfin les Poissons, considérez une nouvelle méthode de travail comme votre priorité.
14: Bonne journée et à demain.

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0: professionnels de prévention, ce qu'il faut savoir, la Minute Info. Connaissez-vous le compte professionnel de prévention, le C2P? Ce dispositif s'adresse aux salariés exposés à certains risques professionnels. Grâce aux déclarations de leur employeur, ils cumulent des points qu'ils peuvent ensuite utiliser pour se former, changer de métier, réduire leur temps de travail ou même partir plus tôt à la retraite. C'est d'ailleurs ce qu'a fait Claire, qui a souvent travaillé de nuit dans sa carrière. Elle nous raconte comment elle a utilisé ses points C2P pour financer des trimestres de retraite.
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2: Bonjour.
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2: 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Les points s'utilisent par bloc de 10 pour la retraite et 10 points financent un trimestre. Alors comme j'avais plus de 55 ans, je pouvais les mobiliser.
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2: Et en ce vendredi 10 juillet, bonne fête aux Ulrich, les béliers, vous vous montrerez entreprenant.
3: Taureau, le climat est un peu électrique.
4: Gémeaux, la fantaisie et la gaieté feront partie de votre quotidien.
5: Les cancers, journée agréablement motivante.
6: Les lions, vous parviendrez à égayer vos proches.
7: Vierge, calmez les tensions en organisant des réunions où chacun pourra proposer son point de vue.
8: Les balances, vous serez en mesure d'atteindre vos objectifs professionnels.
9: Scorpion, vous ne manquerez pas de vitalité.
10: Sagittaire, ce piment que vous rajouterez à votre vie vous sortira de la routine.
11: Les Capricornes, faites un effort pour ne pas imposer votre rythme à vos proches.
12: Les Verseaux, évitez l'alcool, votre foie pourrait se rebeller.
13: Enfin les Poissons, considérez une nouvelle méthode de travail comme votre priorité.
14: Bonne journée et à demain.
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0: professionnel de prévention, ce qu'il faut savoir, la Minute Info. Connaissez-vous le compte professionnel de prévention, le C2P? Ce dispositif s'adresse aux salariés exposés à certains risques professionnels. Grâce aux déclarations de leur employeur, ils cumulent des points qu'ils peuvent ensuite utiliser pour se former, changer de métier, partir plus tôt à la retraite ou encore réduire leur temps de travail. C'est le cas de Karim qui avait besoin de souffler après plusieurs années dans un environnement très intense. Il a donc utilisé ses points C2P pour aménager son temps de travail. Il nous raconte son expérience.
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sur Oxygène Réunion, l'éphémérite du jour met à l'honneur un proverbe bien utile ce vendredi 10 juillet 2026. Qui peut le plus, peut le moins. Rappelle qu'une compétence solide permet souvent d'affronter les tâches plus simples. Une formule courte, pratique et parfaite pour démarrer la journée avec confiance.

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1: Bonjour à tous, c'est le Flash Info d'Oxygène Réunion, ce vendredi 10 juillet 2026. À la une, l'économie pays retrouve un peu d'air. Après une année 2024 très ralentie, la Réunion a enregistré une croissance de 1,1% en 2025. Le rebond reste fragile, porté surtout par la dépense publique, la consommation des ménages et le redémarrage de l'investissement. Mais autre signal à surveiller, le chômage remonte à 18%, malgré un marché du travail globalement stable. Santé maintenant. Alerte alimentaire dans plusieurs établissements de santé de l'île après la détection de listeria dans un taboulé servi le 30 juin. Le produit venait d'un prestataire extérieur. Les autorités sanitaires ont lancé les vérifications et rappellent la vigilance, en particulier pour les personnes fragiles, les femmes enceintes et les patients immunodéprimés. Dans l'Est, le groupe hospitalier Est Réunion poursuit sa transformation. Parmi les dossiers annoncés, un nouveau service des urgences, la prise en charge du cancer du sein et une réorganisation du bloc opératoire. Des projets majeurs, alors que des tensions sociales restent présentes autour de l'organisation des soins. Côté faits divers, à Saint-Pierre, une enquête sur des vols et usages frauduleux de cartes bancaires a permis d'identifier 26 victimes, pour un préjudice estimé à 38 400 euros. Le suspect, déjà incarcéré, a de nouveau été placé en garde à vue avant sa présentation à la justice. À Saint-Denis, des actes de vandalisme ont perturbé les réseaux mobiles et fixes d'Orange. Des interventions sont en cours pour rétablir les services. Éducation. Les résultats du brevet sont tombés pour les collégiens réunionnais après plusieurs jours d'attente. Soulagement, fierté et parfois déception, les élèves tournent maintenant la page du collège avant l'entrée au lycée. Sport. Belle performance de Maëva Bastien. La Réunionnaise a décroché le titre de championne de France d'heptathlon à Aix-en-Provence, avec un nouveau record personnel. Enfin, la météo. Le ciel s'annonce plutôt agréable sur Saint-Denis, avec de belles éclaircies et des températures autour de 27 degrés dans l'après-midi. Bonne journée sur Oxygène Réunion. 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
2: Bonjour la Réunion. C'est votre météo sur Oxygène Réunion. Ce vendredi, l'alizé faiblit et devient moins humide. Belle matinée sur l'ouest, puis les nuages gagnent l'intérieur dès la fin de matinée, avec quelques averses isolées sans gros cumuls. Les températures remontent au-dessus des normales. En mer, houle de sud-est sous les 2 mètres, mer peu agitée à agiter. Soleil timide, mais sourire solide. Excellente journée avec Oxygène Réunion.
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2: Et en ce vendredi 10 juillet, bonne fête aux Ulrich, les béliers, vous vous montrerez entreprenant.
3: Taureau, le climat est un peu électrique.
4: Gémeaux, la fantaisie et la gaieté feront partie de votre quotidien.
5: Les cancers, journée agréablement motivante.
6: Les lions, vous parviendrez à égayer vos proches.
7: Vierge, calmez les tensions en organisant des réunions où chacun pourra proposer son point de vue.
8: Les balances, vous serez en mesure d'atteindre vos objectifs professionnels.
9: Scorpion, vous ne manquerez pas de vitalité.
10: Sagittaire, ce piment que vous rajouterez à votre vie vous sortira de la routine.
11: Les capricornes, faites un effort pour ne pas imposer votre rythme à vos proches.
12: Les verseaux, évitez l'alcool, votre foie pourrait se rebeller.
13: Enfin les poissons, considérez une nouvelle méthode de travail comme votre priorité.
14: Bonne journée et à demain.
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0: 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Connaissez-vous le compte professionnel de prévention, le C2P? Ce dispositif s'adresse aux salariés exposés à certains risques professionnels. Grâce aux déclarations de leur employeur, ils cumulent des points qu'ils peuvent ensuite utiliser pour se former, changer de métier, réduire leur temps de travail ou même partir plus tôt à la retraite. C'est d'ailleurs ce qu'a fait Claire, qui a souvent travaillé de nuit dans sa carrière. Elle nous raconte comment elle a utilisé ses points C2P pour financer des trimestres de retraite.
1: Bonjour Claire.
2: Bonjour.
1: Vous aviez envie de prendre votre retraite un peu plus tôt.
2: 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Il me restait un peu moins de 2 ans avant ma retraite et j'ai pu utiliser mes points C2P.
1: Alors dites-moi, comment est-ce que ça fonctionne ?
2: Eh bien, j'avais assez de points pour financer plusieurs trimestres. Les points s'utilisent par bloc de 10 pour la retraite et 10 points financent un trimestre. Alors comme j'avais plus de 55 ans, je pouvais les mobiliser.
1: Et comment s'est passée la démarche ?
2: Alors d'abord, j'ai pris rendez-vous avec ma caisse de retraite pour vérifier mes droits et le nombre de trimestres à financer. 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

Ici Oxygène Réunion, bonjour. Ce vendredi 10 juillet, nous fêtons les Ulrich. C'est le 191e jour de 2026, il en reste 174 avant 2027. La lune est décroissante, bientôt nouvelle, le 14 juillet. Dans l'histoire, Jean Calvin naissait à Noyon en 1509. Belle journée à tous sur notre île.

0: 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Bonjour à tous, c'est le Flash Info d'Oxygène Réunion, ce vendredi 10 juillet 2026. À la une, l'économie pays retrouve un peu d'air. Après une année 2024 très ralentie, la Réunion a enregistré une croissance de 1,1% en 2025. Le rebond reste fragile, porté surtout par la dépense publique, la consommation des ménages et le redémarrage de l'investissement. Mais autre signal à surveiller, le chômage remonte à 18%, malgré un marché du travail globalement stable. Santé maintenant. Alerte alimentaire dans plusieurs établissements de santé de l'île après la détection de listeria dans un taboulé servi le 30 juin. Le produit venait d'un prestataire extérieur. Les autorités sanitaires ont lancé les vérifications et rappellent la vigilance, en particulier pour les personnes fragiles, les femmes enceintes et les patients immunodéprimés. Dans l'Est, le groupe hospitalier Est Réunion poursuit sa transformation. Parmi les dossiers annoncés, un nouveau service des urgences, la prise en charge du cancer du sein et une réorganisation du bloc opératoire. Des projets majeurs, alors que des tensions sociales restent présentes autour de l'organisation des soins. Côté faits divers, à Saint-Pierre, une enquête sur des vols et usages frauduleux de cartes bancaires a permis d'identifier 26 victimes, pour un préjudice estimé à 38 400 euros. Le suspect, déjà incarcéré, a de nouveau été placé en garde à vue avant sa présentation à la justice. À Saint-Denis, des actes de vandalisme ont perturbé les réseaux mobiles et fixes d'Orange. Des interventions sont en cours pour rétablir les services. Éducation. Les résultats du brevet sont tombés pour les collégiens réunionnais après plusieurs jours d'attente. Soulagement, fierté et parfois déception, les élèves tournent maintenant la page du collège avant l'entrée au lycée. Sport. Belle performance de Maëva Bastien. La Réunionnaise a décroché le titre de championne de France d'heptathlon à Aix-en-Provence avec un nouveau record personnel. Enfin, la météo. Le ciel s'annonce plutôt agréable sur Saint-Denis, avec de belles éclaircies et des températures autour de 27 degrés dans l'après-midi. Bonne journée sur Oxygène Réunion. 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
1: Bonjour la Réunion, c'est votre météo sur Oxygène Réunion. Ce vendredi, la lise est faiblie et devient moins humide. Belle matinée sur l'ouest, puis les nuages gagnent l'intérieur dès la fin de matinée, avec quelques averses isolées, sans gros cumul. Les températures remontent au-dessus des normales. En mer, houle de sud-est sous les 2 mètres, mer peu agitée à agiter. Soleil timide, mais sourire solide. Excellente journée avec Oxygène Réunion.
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2: Et en ce vendredi 10 juillet, bonne fête aux Ulrich, les béliers, vous vous montrerez entreprenants.
3: Taureau, le climat est un peu électrique.
4: Gémeaux, la fantaisie et la gaieté feront partie de votre quotidien.
5: Les cancers, journée agréablement motivante.
6: Les lions, vous parviendrez à égayer vos proches.
7: Vierge, calmez les tensions en organisant des réunions où chacun pourra proposer son point de vue.
8: Les balances, vous serez en mesure d'atteindre vos objectifs professionnels.
9: Scorpion, vous ne manquerez pas de vitalité.
10: Sagittaire, ce piment que vous rajouterez à votre vie vous sortira de la routine.
11: Les Capricornes, faites un effort pour ne pas imposer votre rythme à vos proches.
12: Les Verseaux, évitez l'alcool, votre foie pourrait se rebeller.
13: Enfin les Poissons, considérez une nouvelle méthode de travail comme votre priorité.
14: Bonne journée et à demain.
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0: 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Connaissez-vous le compte professionnel de prévention, le C2P? Ce dispositif s'adresse aux salariés exposés à certains risques professionnels. Grâce aux déclarations de leur employeur, ils cumulent des points qu'ils peuvent ensuite utiliser pour se former, changer de métier, réduire leur temps de travail ou même partir plus tôt à la retraite. Le travail répétitif, c'est l'un des 6 facteurs de risque professionnel concernés par le compte professionnel de prévention.
1: Des gestes qui s'enchaînent à un rythme soutenu,
2: sans pouvoir ralentir ni faire une pause librement.
1: Être exposé aux facteurs de risque travail répétitif, c'est réaliser des gestes répétés de l'épaule, des bras, des poignets, des mains, sous cadence contrainte.
2: C'est-à-dire avec un rythme imposé, qu'on ne peut pas réguler. Impossible de s'absenter de son poste ou de changer de tâche sans être remplacé, sauf en cas d'urgence.
1: C'est par exemple le cas sur certaines chaînes de production ou d'assemblage.
2: Pour que ce facteur de risque soit pris en compte par le compte professionnel de prévention, il faut aussi réaliser un certain nombre de gestes dans un laps de temps contraint.
1: Par exemple, au moins 15 actions techniques si ce laps de temps est inférieur ou égal à 30 secondes.
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Galaxy Oxygène Réunion, bonjour. Ce vendredi 10 juillet, nous fêtons les Ulrich. C'est le 191e jour de 2026, il en reste 174 avant 2027. La Lune est décroissante, bientôt nouvelle, le 14 juillet. Dans l'histoire, Jean Calvin naissait à Noyon en 1509. Belle journée à tous sur notre île.

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2: Bonjour à tous, c'est le Flash Info d'Oxygène Réunion, ce vendredi 10 juillet 2026. À la une, l'économie pays retrouve un peu d'air. Après une année 2024 très ralentie, la Réunion a enregistré une croissance de 1,1% en 2025. Le rebond reste fragile, porté surtout par la dépense publique, la consommation des ménages et le redémarrage de l'investissement. Mais autre signal à surveiller, le chômage remonte à 18%, malgré un marché du travail globalement stable. Santé maintenant. Alerte alimentaire dans plusieurs établissements de santé de l'île après la détection de listeria dans un taboulé servi le 30 juin. Le produit venait d'un prestataire extérieur. Les autorités sanitaires ont lancé les vérifications et rappellent la vigilance, en particulier pour les personnes fragiles, les femmes enceintes et les patients immunodéprimés. Dans l'Est, le groupe hospitalier Est Réunion poursuit sa transformation. Parmi les dossiers annoncés, un nouveau service des urgences, la prise en charge du cancer du sein et une réorganisation du bloc opératoire. Des projets majeurs, alors que des tensions sociales restent présentes autour de l'organisation des soins. Côté faits divers, à Saint-Pierre, une enquête sur des vols et usages frauduleux de cartes bancaires a permis d'identifier 26 victimes, pour un préjudice estimé à 38 400 euros. Le suspect, déjà incarcéré, a de nouveau été placé en garde à vue avant sa présentation à la justice. À Saint-Denis, des actes de vandalisme ont perturbé les réseaux mobiles et fixes d'Orange. Des interventions sont en cours pour rétablir les services. Éducation. Les résultats du brevet sont tombés pour les collégiens réunionnais après plusieurs jours d'attente. Soulagement, fierté et parfois déception, les élèves tournent maintenant la page du collège avant l'entrée au lycée. Sport. Belle performance de Maëva Bastien. La Réunionnaise a décroché le titre de championne de France d'heptathlon à Aix-en-Provence avec un nouveau record personnel. Enfin, la météo. Le ciel s'annonce plutôt agréable sur Saint-Denis, avec de belles éclaircies et des températures autour de 27 degrés dans l'après-midi. Bonne journée sur Oxygène Réunion. 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
3: Bonjour la Réunion, c'est votre météo sur Oxygène Réunion. Ce vendredi, l'alizé faiblit et devient moins humide. Belle matinée sur l'ouest, puis les nuages gagnent l'intérieur dès la fin de matinée, avec quelques averses isolées, sans gros cumul. Les températures remontent au-dessus des normales. En mer, houle de sud-est sous les 2 mètres, mer peu agitée à agiter. Soleil timide, mais sourire solide. Excellente journée avec Oxygène Réunion.

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2: Et en ce vendredi 10 juillet, bonne fête aux Ulrich, les béliers, vous vous montrerez entreprenant.
3: Taureau, le climat est un peu électrique.
4: Gémeaux, la fantaisie et la gaieté feront partie de votre quotidien.
5: Les cancers, journée agréablement motivante.
6: Les lions, vous parviendrez à égayer vos proches.
7: Vierge, calmez les tensions en organisant des réunions où chacun pourra proposer son point de vue.
8: Les balances, vous serez en mesure d'atteindre vos objectifs professionnels.
9: Scorpion, vous ne manquerez pas de vitalité.
10: Sagittaire, ce piment que vous rajouterez à votre vie vous sortira de la routine.
11: Les capricornes, faites un effort pour ne pas imposer votre rythme à vos proches.
12: Les verseaux, évitez l'alcool, votre foie pourrait se rebeller.
13: Enfin les poissons, considérez une nouvelle méthode de travail comme votre priorité.
14: Bonne journée et à demain.

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0: c'est Oxygène Réunion, bonjour. Ce vendredi 10 juillet, nous fêtons les Ulrich. C'est le 191e jour de 2026, il en reste 174 avant 2027. La Lune est décroissante, bientôt nouvelle, le 14 juillet. Dans l'histoire, Jean Calvin naissait à Noyon en 1509. Belle journée à tous sur notre île.
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0: 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Bonjour à tous, c'est le Flash Info d'Oxygène Réunion, ce vendredi 10 juillet 2026. À la une, l'économie pays retrouve un peu d'air. Après une année 2024 très ralentie, la Réunion a enregistré une croissance de 1,1% en 2025. Le rebond reste fragile, porté surtout par la dépense publique, la consommation des ménages et le redémarrage de l'investissement. Mais autre signal à surveiller, le chômage remonte à 18%, malgré un marché du travail globalement stable. Santé maintenant. Alerte alimentaire dans plusieurs établissements de santé de l'île après la détection de listeria dans un taboulé servi le 30 juin. Le produit venait d'un prestataire extérieur. Les autorités sanitaires ont lancé les vérifications et rappellent la vigilance, en particulier pour les personnes fragiles, les femmes enceintes et les patients immunodéprimés. Dans l'Est, le groupe hospitalier Est Réunion poursuit sa transformation. Parmi les dossiers annoncés, un nouveau service des urgences, la prise en charge du cancer du sein et une réorganisation du bloc opératoire. Des projets majeurs, alors que des tensions sociales restent présentes autour de l'organisation des soins. Côté faits divers, à Saint-Pierre, une enquête sur des vols et usages frauduleux de cartes bancaires a permis d'identifier 26 victimes, pour un préjudice estimé à 38 400 euros. Le suspect, déjà incarcéré, a de nouveau été placé en garde à vue avant sa présentation à la justice. À Saint-Denis, des actes de vandalisme ont perturbé les réseaux mobiles et fixes d'Orange. Des interventions sont en cours pour rétablir les services. Éducation. Les résultats du brevet sont tombés pour les collégiens réunionnais après plusieurs jours d'attente. Soulagement, fierté et parfois déception, les élèves tournent maintenant la page du collège avant l'entrée au lycée. Sport. Belle performance de Maëva Bastien. La Réunionnaise a décroché le titre de championne de France d'heptathlon à Aix-en-Provence avec un nouveau record personnel. Enfin, la météo. Le ciel s'annonce plutôt agréable sur Saint-Denis, avec de belles éclaircies et des températures autour de 27 degrés dans l'après-midi. Bonne journée sur Oxygène Réunion. 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
1: Bonjour la Réunion, c'est votre météo sur Oxygène Réunion. Ce vendredi, l'alizé faiblit et devient moins humide. Belle matinée sur l'ouest, puis les nuages gagnent l'intérieur dès la fin de matinée, avec quelques averses isolées, sans gros cumuls. Les températures remontent au-dessus des normales. En mer, houle de sud-est sous les 2 mètres, mer peu agitée à agiter. Soleil timide, mais sourire solide. Excellente journée avec Oxygène Réunion.
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2: Et en ce vendredi 10 juillet, bonne fête aux Ulrich, les béliers, vous vous montrerez entreprenants.
3: Taureau, le climat est un peu électrique.
4: Gémeaux, la fantaisie et la gaieté feront partie de votre quotidien.
5: Les cancers, journée agréablement motivante.
6: Les lions, vous parviendrez à égayer vos proches.
7: Vierge, calmez les tensions en organisant des réunions où chacun pourra proposer son point de vue.
8: Les balances, vous serez en mesure d'atteindre vos objectifs professionnels.
9: Scorpion, vous ne manquerez pas de vitalité.
10: Sagittaire, ce piment que vous rajouterez à votre vie vous sortira de la routine.
11: Les Capricornes, faites un effort pour ne pas imposer votre rythme à vos proches.
12: Les Verseaux, évitez l'alcool, votre foie pourrait se rebeller.
13: Enfin les Poissons, considérez une nouvelle méthode de travail comme votre priorité.
14: Bonne journée et à demain.
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0: Il est l'heure des infos, nationales et internationales, sur Oxygène Réunion. Bonne écoute. Bonjour, la troisième vague de chaleur de l'été est loin d'être terminée. Météo France prévoit en effet que la canicule qui touche une grande partie du pays depuis le 4 juillet devrait se poursuivre au moins jusqu'au mardi 14 juillet avant une possible baisse progressive des températures par l'ouest, encore à confirmer. En attendant, Météo France a placé 9 départements de l'ouest en vigilance rouge canicule à partir de ce vendredi midi et 76 départements en orange. Dans les Pyrénées-Orientales, alors que l'incendie de Trévillac a parcouru près de 5000 hectares, trois nouveaux feux se sont déclarés hier après-midi dans l'agglomération de Perpignan. L'un d'entre eux a notamment nécessité temporairement la fermeture de l'aéroport de la ville qui a pu rouvrir hier soir. Alors par ailleurs, la préfète de la Drôme a ordonné de nouvelles évacuations préventives concernant environ 400 personnes dans le cadre de la lutte contre l'incendie dans une zone montagneuse au-dessus de la ville de Die qui a parcouru environ 3500 hectares. Les actionnaires d'Alstom ont refusé que le groupe de construction ferroviaire signe un chèque de plus d'un million d'euros à son ancien directeur général Henri Poupart-Lafarge, parti le 31 mars. Réuni en assemblée générale, quelques 50,38% des actionnaires se sont prononcés contre le versement de cette prime de départ. Aucune motivation n'a été donnée. La tapisserie de Bayeux a débuté hier son transfert historique et sous haute surveillance vers Londres, où elle doit être prêtée pendant un an au British Museum pour y être exposée. Ce prix inédit avait été annoncé en juillet 2025 par Emmanuel Macron pour, entre guillemets, revivifier la relation culturelle avec le Royaume-Uni 10 ans après le Brexit. Ce transfert est entièrement financé par le Royaume-Uni pour un montant non dévoilé. C'est la fin de ce flash, une très bonne journée à notre écoute.
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1: Bonjour à tous. Coup d'accélérateur pour les Bleus. La France est la première qualifiée en demi-finale. L'équipe de France a dominé le Maroc 2-0 hier soir à Boston grâce à des buts de Kylian Mbappé et Ousmane Dembélé en seconde période. Mbappé a effacé son pénalty manqué à la 28e minute en ouvrant le score avant que Dembélé ne scelle la victoire. Malgré une possession légèrement favorable aux Marocains, 52%, les Français ont été bien plus dangereux avec 19 tirs dont 8 cadrés contre seulement 4 tentatives pour les Lions de l'Atlas. Le gardien marocain Bono a multiplié les arrêts mais n'a pu rien faire sur les deux réalisations françaises. A noter aussi l'expulsion de William Saliba en fin de match qui ne sera pas suspendu pour la demi-finale. Kylian Mbappé, sorti sur choc à la cheville, a rassuré sur son état après le match. Prochaine étape pour les Bleus, la demi-finale mardi contre le vainqueur de l'Espagne-Belgique. Ce soir à 21h, c'est le choc Espagne-Belgique à Los Angeles pour le deuxième quart. La suite à suivre, Belgique.

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1: Et ce vendredi 10 juillet, le tiers écarté Quintet Plus aura lieu à 20h15 sur l'hippodrome de Cabourg. Une épreuve de trot attelé, 2750 mètres à parcourir pour les 16 partants du prix des Elbores. Les 5 chevaux à noter pour la base, le 15 Jasmin Gemma, le 11 Indique, le 14 Helios Gemma, le 4 Jewel Kim, le 5 Joker Jess. On complète cette combinaison avec le 9 Jocelyne, le 8 I Love Cherizé et le numéro 1 Las Du nom des roses. Notez le 15, le 11, le 14, le 4, le 5, le 9, le 8 hélas, le jeu simple avec le 15 gagnant, le 11 et le 14 en placé. 15, 11, 14, 4, 5, 9, 8 et as. Bonne chance et à demain.

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1: Alors, toujours pour continuer le tableau. 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Monsieur Fiamme Viry.

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2: Bonjour à tous, c'est le Flash Info d'Oxygène Réunion, ce vendredi 10 juillet 2026. À la une, l'économie pays retrouve un peu d'air. Après une année 2024 très ralentie, la Réunion a enregistré une croissance de 1,1% en 2025. Le rebond reste fragile, porté surtout par la dépense publique, la consommation des ménages et le redémarrage de l'investissement. Mais autre signal à surveiller, le chômage remonte à 18%, malgré un marché du travail globalement stable. Santé maintenant. Alerte alimentaire dans plusieurs établissements de santé de l'île après la détection de listeria dans un taboulé servi le 30 juin. Le produit venait d'un prestataire extérieur. Les autorités sanitaires ont lancé les vérifications et rappellent la vigilance, en particulier pour les personnes fragiles, les femmes enceintes et les patients immunodéprimés. Dans l'Est, le groupe hospitalier Est Réunion poursuit sa transformation. Parmi les dossiers annoncés, un nouveau service des urgences, la prise en charge du cancer du sein et une réorganisation du bloc opératoire. Des projets majeurs, alors que des tensions sociales restent présentes autour de l'organisation des soins. Côté faits divers, à Saint-Pierre, une enquête sur des vols et usages frauduleux de cartes bancaires a permis d'identifier 26 victimes, pour un préjudice estimé à 38 400 euros. Le suspect, déjà incarcéré, a de nouveau été placé en garde à vue avant sa présentation à la justice. À Saint-Denis, des actes de vandalisme ont perturbé les réseaux mobiles et fixes d'Orange. Des interventions sont en cours pour rétablir les services. Éducation. Les résultats du brevet sont tombés pour les collégiens réunionnais après plusieurs jours d'attente. Soulagement, fierté et parfois déception, les élèves tournent maintenant la page du collège avant l'entrée au lycée. Sport. Belle performance de Maëva Bastien. La Réunionnaise a décroché le titre de championne de France d'heptathlon à Aix-en-Provence avec un nouveau record personnel. Enfin, la météo. Le ciel s'annonce plutôt agréable sur Saint-Denis, avec de belles éclaircies et des températures autour de 27 degrés dans l'après-midi. Bonne journée sur Oxygène Réunion. 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
3: Oxygène Réunion, bonjour. Ce vendredi s'annonce lumineux sur une bonne partie de l'île, avec 25 à 27 degrés sur le littoral. Le vent se calme, même si quelques rafales restent possibles vers Saint-Philippe et le port. Dans l'après-midi, de petites averses peuvent accrocher les hauts du sud-est. La mer s'améliore, prudence encore côté houle. Soleil en poche, belle journée avec Oxygène Réunion.
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1: Et ce vendredi 10 juillet, le tiers écarté Quintet Plus aura lieu à 20h15 sur l'hippodrome de Cabourg. Une épreuve de trot attelé, 2750 mètres à parcourir pour les 16 partants du prix des Elbores. Les 5 chevaux à noter pour la base, le 15 Jasmin Gemma, le 11 Indique, le 14 Helios Gemma, le 4 Jewel Kim, le 5 Joker Jess. On complète cette combinaison avec le 9 Jocelyne, le 8 I Love Cherizé et le numéro 1 Las Jules. Du nom des roses. Notez le 15, le 11, le 14, le 4, le 5, le 9, le 8 hélas, le jeu simple avec le 15 gagnant, le 11 et le 14 en placé. 15, 11, 14, 4, 5, 9, 8 et as. Bonne chance et à demain.
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1: Bonjour, la troisième vague de chaleur de l'été est loin d'être terminée. Météo France prévoit en effet que la canicule qui touche une grande partie du pays depuis le 4 juillet devrait se poursuivre au moins jusqu'au mardi 14 juillet avant une possible baisse progressive des températures par l'ouest, encore à confirmer. En attendant, Météo France a placé 9 départements de l'ouest en vigilance rouge canicule à partir de ce vendredi midi et 76 départements en orange. Dans les Pyrénées-Orientales, alors que l'incendie de Trévillac a parcouru près de 5000 hectares, trois nouveaux feux se sont déclarés hier après-midi dans l'agglomération de Perpignan. L'un d'entre eux a notamment nécessité temporairement la fermeture de l'aéroport de la ville qui a pu rouvrir hier soir. Alors par ailleurs, la préfète de la Drôme a ordonné de nouvelles évacuations préventives concernant environ 400 personnes dans le cadre de la lutte contre l'incendie dans une zone montagneuse au-dessus de la ville de Die qui a parcouru environ 3500 hectares. Les actionnaires d'Alstom ont refusé que le groupe de construction ferroviaire signe un chèque de plus d'un million d'euros à son ancien directeur général, Henri Poupart-Lafarge, parti le 31 mars. Réunis en assemblée générale, quelques 50,38% des actionnaires se sont prononcés contre le versement de cette prime de départ. Aucune motivation n'a été donnée. La tapisserie de Bayeux a débuté hier son transfert historique et sous haute surveillance vers Londres, où elle doit être prêtée pendant un an au British Museum pour y être exposée. Ce prix inédit avait été annoncé en juillet 2025 par Emmanuel Macron pour, entre guillemets, revivifier la relation culturelle avec le Royaume-Uni 10 ans après le Brexit. Ce transfert est entièrement financé par le Royaume-Uni pour un montant non dévoilé. C'est la fin de ce flash, une très bonne journée à notre écoute.
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1: Bonjour à tous. Coup d'accélérateur pour les Bleus. La France est la première qualifiée en demi-finale. L'équipe de France a dominé le Maroc 2-0 hier soir à Boston grâce à des buts de Kylian Mbappé et Ousmane Dembélé en seconde période. Mbappé a effacé son pénalty manqué à la 28e minute en ouvrant le score avant que Dembélé ne scelle la victoire. Malgré une possession légèrement favorable aux Marocains, 52%, les Français ont été bien plus dangereux avec 19 tirs dont 8 cadrés contre seulement 4 tentatives pour les Lions de l'Atlas. Le gardien marocain Bono a multiplié les arrêts mais n'a pu rien faire sur les deux réalisations françaises. A noter aussi l'expulsion de William Saliba en fin de match qui ne sera pas suspendu pour la demi-finale. Kylian Mbappé, sorti sur choc à la cheville, a rassuré sur son état après le match. Prochaine étape pour les Bleus, la demi-finale mardi contre le vainqueur de l'Espagne-Belgique. Ce soir à 21h, c'est le choc Espagne-Belgique à Los Angeles pour le deuxième quart. La suite à suivre, belle écoute.
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1: Et ce vendredi 10 juillet, le tiers écarté Quintet Plus aura lieu à 20h15 sur l'hippodrome de Cabourg. Une épreuve de trot attelé, 2750 mètres à parcourir pour les 16 partants du prix des Elbores. Les 5 chevaux à noter pour la base, le 15 Jasmin Gemma, le 11 Indique, le 14 Helios Gemma, le 4 Jewel Kim, le 5 Joker Jess. On complète cette combinaison avec le 9 Jocelyne, le 8 I Love Cherizé et le numéro 1 Las Du nom des roses. Notez le 15, le 11, le 14, le 4, le 5, le 9, le 8 hélas, le jeu simple avec le 15 gagnant, le 11 et le 14 en placé. 15, 11, 14, 4, 5, 9, 8 et as. Bonne chance et à demain.

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Sur Oxygène Réunion, cap sur les Bleus, à quelques heures d'un quart explosif face au Maroc. La France avance invaincue dans ce Mondial 2026, avec des victoires 3-1 contre le Sénégal, 3-0 contre l'Irak, 4-1 face à la Norvège, puis 3-0 contre la Suède et 1-0 contre le Paraguay. Kylian Mbappé porte l'attaque avec 7 buts, Ousmane Dembélé reste un détonateur et Bradley Barcola confirme son impact. Seul point de vigilance, Aurélien Tchouaméni touché aux adducteurs va mieux selon Didier Deschamps, mais son état reste surveillé. À Boston, l'ambiance est studieuse, concentrée, sans emballement. France contre Maroc, c'est ce vendredi à minuit à La Réunion. Oxygène Réunion suivra ce grand rendez-vous des Bleus.

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1: Bonjour, c'est le Flash Mondial 2026 sur Oxygène Réunion. La Coupe du Monde est entrée dans ses quarts et les derniers résultats ont resserré le tableau. Les Bleus restent sur une victoire 1-0 contre le Paraguay, pénalty de Kylian Mbappé, après le 3-0 contre la Suède. Le Maroc a frappé fort face au Canada, 0-3, pendant que l'Espagne a sorti le Portugal, 1-0, et que la Belgique a balayé les États-Unis, 4-1. Côté groupe, la France avait bouclé la poule I en patronne, 3 victoires, devant la Norvège d'Erling Haaland. Infirmerie, coup dur pour la Belgique. Amadou Onana souffre d'une rupture du ligament croisé antérieur. Chez les Bleus, Didier Deschamps a rassuré sur Aurélien Tchouaméni, en progrès avant le sprint final. Déclaration forte aussi de Pierluigi Collina. L'arbitrage n'est influencé par personne. La grosse affiche du jour, c'est Belgique-Espagne à Los Angeles. Rendez-vous demain sur Oxygène Réunion pour le prochain Flash.
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1: Et ce vendredi 10 juillet, le tiers écarté Quinté Plus aura lieu à 20h15 sur l'hippodrome de Cabourg. Une épreuve de trot attelé, 2750 mètres à parcourir pour les 16 partants du prix des Elbores. Les 5 chevaux à noter pour la base, le 15 Jasmin Gemma, le 11 Indique, le 14 Helios Gemma, le 4 Jewel Kim, le 5 Joker Jess. On complète cette combinaison avec le 9 Jocelyne, le 8 I Love Cherizé et le numéro 1 Las du nom des roses. Notez le 15, le 11, le 14, le 4, le 5, le 9, le 8 hélas, le jeu simple avec le 15 gagnant, le 11 et le 14 en placé. 15, 11, 14, 4, 5, 9, 8 et as. Bonne chance et à demain.
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1: Bonjour à tous. Coup d'accélérateur pour les Bleus. La France est la première qualifiée en demi-finale. L'équipe de France a dominé le Maroc 2-0 hier soir à Boston grâce à des buts de Kylian Mbappé et Ousmane Dembélé en seconde période. Mbappé a effacé son pénalty manqué à la 28e minute en ouvrant le score avant que Dembélé ne scelle la victoire. Malgré une possession légèrement favorable aux Marocains, 52%, les Français ont été bien plus dangereux avec 19 tirs dont 8 cadrés contre seulement 4 tentatives pour les Lions de l'Atlas. Le gardien marocain Bono a multiplié les arrêts mais n'a pu rien faire sur les deux réalisations françaises. A noter aussi l'expulsion de William Saliba en fin de match qui ne sera pas suspendu pour la demi-finale. Kylian Mbappé, sorti sur choc à la cheville, a rassuré sur son état après le match. Prochaine étape pour les Bleus, la demi-finale mardi contre le vainqueur de l'Espagne-Belgique. Ce soir à 21h, c'est le choc Espagne-Belgique à Los Angeles pour le deuxième quart. La suite à suivre, belle écoute.
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Sur Oxygène Réunion, cap sur les Bleus, à quelques heures d'un quart explosif face au Maroc. La France avance invaincue dans ce Mondial 2026, avec des victoires 3-1 contre le Sénégal, 3-0 contre l'Irak, 4-1 face à la Norvège, puis 3-0 contre la Suède et 1-0 contre le Paraguay. Kylian Mbappé porte l'attaque avec 7 buts, Ousmane Dembélé reste un détonateur et Bradley Barcola confirme son impact. Seul point de vigilance, Aurélien Tchouaméni touché aux adducteurs va mieux selon Didier Deschamps, mais son état reste surveillé. À Boston, l'ambiance est studieuse, concentrée, sans emballement. France contre Maroc, c'est ce vendredi à minuit à La Réunion. Oxygène Réunion suivra ce grand rendez-vous des Bleus.

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1: Bonjour, c'est le Flash Mondial 2026 sur Oxygène Réunion. La Coupe du Monde est entrée dans ses quarts et les derniers résultats ont resserré le tableau. Les Bleus restent sur une victoire 1-0 contre le Paraguay, pénalty de Kylian Mbappé, après le 3-0 contre la Suède. Le Maroc a frappé fort face au Canada, 0-3, pendant que l'Espagne a sorti le Portugal, 1-0, et que la Belgique a balayé les États-Unis, 4-1. Côté groupe, la France avait bouclé la poule I en patronne, 3 victoires, devant la Norvège d'Erling Haaland. Infirmerie, coup dur pour la Belgique. Amadou Onana souffre d'une rupture du ligament croisé antérieur. Chez les Bleus, Didier Deschamps a rassuré sur Aurélien Tchouaméni, en progrès avant le sprint final. Déclaration forte aussi de Pierluigi Collina. L'arbitrage n'est influencé par personne. La grosse affiche du jour, c'est Belgique-Espagne à Los Angeles. Rendez-vous demain sur Oxygène Réunion pour le prochain Flash.

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Bonjour, c'est le Flash Mondial 2026 sur Oxygène Réunion. La Coupe du Monde est entrée dans ses quarts et les derniers résultats ont resserré le tableau. Les Bleus restent sur une victoire 1-0 contre le Paraguay, pénalty de Kylian Mbappé, après le 3-0 contre la Suède. Le Maroc a frappé fort face au Canada, 0-3, pendant que l'Espagne a sorti le Portugal, 1-0, et que la Belgique a balayé les États-Unis, 4-1. Côté groupe, la France avait bouclé la poule I en patronne, 3 victoires, devant la Norvège d'Erling Haaland. Infirmerie, coup dur pour la Belgique. Amadou Onana souffre d'une rupture du ligament croisé antérieur. Chez les Bleus, Didier Deschamps a rassuré sur Aurélien Tchouaméni, en progrès avant le sprint final. Déclaration forte aussi de Pierluigi Collina. L'arbitrage n'est influencé par personne. La grosse affiche du jour, c'est Belgique-Espagne à Los Angeles. Rendez-vous demain sur Oxygène Réunion pour le prochain Flash.

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1: Oxygène Réunion, cap sur Los Angeles. Espagne-Belgique, quart de finale brûlant du Mondial 2026, ce vendredi au stade de Los Angeles. Enjeu limpide, une place dans le dernier carré. La Roja, toujours sans but encaissé après 5 matchs, devrait repartir avec Unai Simon, Porro, Cubarsí, Laporte, Cucurella, Pedri, Rodri, Lamine Yamal, Olmo, Baena et Oyarzabal. La Belgique de Rudy Garcia, deuxième attaque du tournoi avec 13 buts, attend Courtois, Castagne, Mechelé, Ngoy, De Tupper, Tielemans, Raskin, Van Aken, De Bruyne, De Ketelaar et Doku. Face à face mondial marquant, en 1986, Carr 1-1 et Diable Rouge qualifié au tir au but. Amadou Onana est forfait, Ferran Torres et Brandon Mechelé sous menace. Espagne-Belgique, sur Oxygène Réunion, coup d'envoi à 23h.
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1: Oxygène Réunion, cap sur Los Angeles. Espagne-Belgique, quart de finale brûlant du Mondial 2026, ce vendredi au stade de Los Angeles. Enjeu limpide, une place dans le dernier carré. La Roja, toujours sans but encaissé après 5 matchs, devrait repartir avec Unai Simon, Porro, Cubarsí, Laporte, Cucurella, Pedri, Rodri, Lamine Yamal, Olmo, Baena et Oyarzabal. La Belgique de Rudy Garcia, deuxième attaque du tournoi avec 13 buts, attend Courtois, Castagne, Meschele, N'Goy, De Kuyper, Tielemans, Raskin, Van Aken, De Bruyne, De Ketelaar et Doku. Face à face mondial marquant, en 1986, Carr 1-1 et Diable Rouge qualifié au tir au but. Amadou Onana est forfait, Ferran Torres et Brandon Meschele sous menace. Espagne-Belgique, sur Oxygène Réunion, coup d'envoi à 23h.

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1: Bonjour, la vague de chaleur s'intensifie. Météo France place 9 départements de l'Ouest en vigilance rouge. Canicule à partir de ce midi, 15 autres demain, forçant le gouvernement à enclencher pour la première fois le plan hors sec, chaleur extrême. Une adolescente est morte hier soir à Aulnoy-Aymeri, au sud de Maubeuge, dans le Nord, lors des célébrations de la Coupe du Monde après la victoire de la France contre le Maroc. Un homme a fait monter plusieurs personnes sur son camion pour une parade nocturne. L'adolescente est tombée et le camion lui a roulé dessus. Le conducteur qui a été interpellé est alcoolisé au moment des faits. Les prix à la consommation ont progressé de 1,8% sur un an en France au mois de juin, confirme l'INSEE. Cela représente un net ralentissement après les 2,4% enregistrés au mois de mai. L'Institut national de la statistique attribue cette modération des prix principalement au fort ralentissement de ceux de l'énergie, dont la hausse sur un an est revenue à 11% en juin après 16,6% en mai. Attention sur les routes, la journée de samedi est classée noire par bison futé dans le sens des départs en Auvergne-Rhône-Alpes, dans le Nord et le Grand Ouest, et en rouge dans les autres régions. Les axes desservant le quart nord-ouest et la côte atlantique, la région Auvergne-Rhône-Alpes et l'arc méditerranéen seront particulièrement sollicités entre le début de l'après-midi et le milieu de soirée. Un feu de forêt a fait au moins 11 morts en Andalousie, dans la province d'Almeria. Selon le bilan des autorités régionales, il s'est déclenché hier en fin d'après-midi à Los Gallardos. Certaines victimes ont été retrouvées dans des véhicules. Quelques 150 pompiers ont été mobilisés hier soir. C'est la fin de ce flash. Une très bonne journée à notre écoute.
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1: Oxygène Réunion, cap sur Los Angeles. Espagne-Belgique, quart de finale brûlant du Mondial 2026, ce vendredi au stade de Los Angeles. Enjeu limpide, une place dans le dernier carré. La Roja, toujours sans but encaissé après 5 matchs, devrait repartir avec Unai Simon, Porro, Cubarsí, Laporte, Cucurella, Pedri, Rodri, Lamine Yamal, Olmo, Baena et Oyarzabal. La Belgique de Rudy Garcia, deuxième attaque du tournoi avec 13 buts, attend Courtois, Castagne, Meschele, Ngoy, De Kuyper, Tielemans, Raskin, Van Aken, De Bruyne, De Ketelaar et Doku. Face à face mondial marquant, en 1986, Carr 1-1 et Diable Rouge qualifié au tir au but. Amadou Onana est forfait, Ferran Torres et Brandon Meschele sous menace. Espagne-Belgique, sur Oxygène Réunion, coup d'envoi à 23h.

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